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0: Vous êtes bien sur Radio Graffiti, Another Track on the Wave. Ça y est, on me dit dans l'oreille que le pape a ouvert une bouteille d'eau minérale dans l'avion qui le ramène en Italie. Ça y est.
1: Donc tout va bien.
0: On va enfin pouvoir parler d'autre chose, de Zidane et de Céline Dion, enfin les choses sérieuses.
1: Ouais, mais pour vraiment parler d'autre chose, une fois n'est pas coutume, on a entamé l'émission avec Pink Floyd au lieu de terminer avec Pink Floyd.
0: C'est vrai.
1: Et nous avons un invité. Vous savez que Radio Graffiti est partenaire de chez Paulette, le lieu réputé dans le monde entier. Et ce soir, on a Jean-Jacques avec nous. Salut Jean-Jacques.
2: Bonsoir Denis, bonsoir tout le monde.
0: Salut Jean-Jacques.
1: Donc on a décidé de se parler régulièrement. On va essayer de faire ça de façon mensuelle. Et pour balayer un peu la programmation et savoir ce qui se passe chez Paulette.
2: Tout à fait. Nous, on a redémarré notre saison. Là, on a déjà fait un concert et une soirée discothèque. C'est la troisième année en tant que. Enfin, avec l'assaut des enfants de Paulette. Et puis après la période d'été où on fait plutôt de l'entretien du matériel, quelques travaux, voilà, c'est reparti. Donc on va attaquer le 4 octobre, donc dimanche, hein, c'est ce dimanche, avec Big Train.
1: Ok, ouais, déjà un beau morceau.
2: Ah oui, ça c'est un concert exceptionnel puisqu'ils ne feront aucune date en France. C'est un Big Train, c'est un groupe britannique de rock progressif.
1: Oui.
2: À la façon du rock progressif des années 70, mais avec de l'orchestration et de la musicalité de moderne, hein, on va dire maintenant.
1: Ouais.
2: Donc très mélodique, très cool et très très bonne qualité de son.
1: Bravo pour la date chez Paulette.
2: Alors ça, on le doit à notre. On travaille avec une association qui s'appelle Arpeggia et c'est eux qui nous programment les concerts de rock progressif chez Paulette. Ils arrivent toujours à nous trouver des groupes extraordinaires.
1: Ok.
2: Qui souvent ne font que très peu de dates. Donc en fait, on a des gens qui viennent des quatre coins de la France, voire même de l'étranger, pour venir chez Paulette voir des groupes. C'est assez,
1: super.
2: Assez étonnant. Non, c'est vraiment des groupes pour mélomanes, mais et le lieu s'y prête puisqu'on a une qualité son qui est plutôt pas mal.
1: C'est vrai.
2: Donc tout le monde y trouve son compte. Donc c'est ce dimanche, 19h30. Prenez vos places parce que ça se remplit vite.
1: Ça c'est bon signe. tant mieux. Donc ça c'est ce week-end et. Tu parlais qu'il y avait eu des travaux, c'était les travaux par rapport aux commissions de sécu, non, c'est ça?
2: Alors, il y a plusieurs choses. Oui, il y a des travaux de mise en conformité qui ont été faits.
1: Ouais.
2: Aussi des travaux d'entretien du matériel de son, parce que, bon, faut quand même, ça prend la poussière, il faut remplacer certains éléments.
1: Ouais, j'imagine, ouais.
0: Voilà, comment ça fait.
2: C'est du matériel qui est sensible, on va dire, costaud mais sensible, puisque il y a des enceintes, par exemple, qui datent de plusieurs décennies et qui sont là depuis très longtemps. Mais ouais. Bien entretenues, ça marche toujours.
1: Ouais, voilà. Ouais.
0: Bon, on en sait quelque chose ici. Hein. Heureusement qu'on a la technique aussi.
2: On continue sur le programme.
1: Ouais, vas-y, Jean-Jacques.
2: Allons-y. Alors, donc vendredi 9 octobre, là, on change carrément de registre. Avec Forever New, c'est une sorte de festival de new metal qui tourne en France.
1: D'accord.
2: Donc ça c'est pour les fans de new metal, avec des tributes de System of a Down, de Slipknot, d'Avenged Sevenfold, ce qui est plutôt rare. C'est un groupe dont on trouve pas beaucoup de tributes.
1: Ouais, c'est
2: et
1: vrai.
2: Et Papa Roach. Ouais.
1: Ah ça, il va y avoir du beau monde aussi là. Les systèmes de prévente aussi, toujours.
2: Système de prévente aussi, oui, je ne l'ai pas précisé, je le repréciserai à la fin. Vous trouverez toutes les infos et les liens vers les billetteries sur le site paulettepubrock.com.
1: Ouais.
2: Et sur les réseaux aussi, hein, ça communique sur Facebook, sur Instagram.
1: Ouais, ok.
2: Donc voilà, tous les liens sont là,
1: okay.
2: Vers les billetteries. Et donc ça, c'est vendredi 9 octobre à 19h30, et c'est 24 euros en pré-vente.
1: Ok, ce qui est correct, voilà. Ouais.
2: Samedi 24, alors là, c'est soirée discothèque.
1: Okay.
2: Avec DJ Mendes qui revient.
1: Ah,
2: il
1: oui.
2: avait déjà fait des prestations pour le JDM d'hiver l'année dernière.
1: Ouais, voilà, enfin, c'est pour ça que ça me
2: en début d'année.
1: Pour ça que ça me parle.
2: Au JDM cette année, au vrai JDM, j'allais dire du mois de juin.
1: Ouais.
2: Et il nous fait régulièrement donc sa soirée à lui avec son style et ses fans. Donc ça, c'est samedi 24 à 22h et c'est 5 euros en prévente, 8 euros sur place.
1: Que demande le peuple?
2: Voilà.
1: Parce que c'est avec les tarifs que tu annonces, on voit que ça reste accessible.
2: Oui, le but des soirées discothèques, c'est pas c'est de comment je veux dire. Avant, chez Paulette, c'était ouvert tous les week-ends. Hein, d'accord,
1: ah, oui.
2: Discothèque. Comme on est en mode semi-entreprise et semi-associatif, on ne peut plus ouvrir tous les week-ends, c'est pas possible.
1: Ah oui, bah
2: parce
1: oui.
2: qu'on a quand même un petit volant de bénévoles qu'on peut pas, on peut pas être là tout le temps, quoi.
1: Ouais, voilà, puis qu'on peut-être des dates à côté aussi. C'est des intermittents, hein, souvent, je pense, les bénévoles chez vous.
2: Alors, on a des bénévoles, on a des intermittents qui sont là en tant que techniciens,
1: ouais.
2: aussi. Et puis il y a des gens de chez Paulette qui sont là aussi.
1: Ouais, voilà. Ouais.
2: Hein, puisque l'articulation, c'est l'établissement gère la salle et le bar. Hein,
1: ouais.
2: Voilà. Et nous, on gère les événements, la production des événements. Et
1: oui,
2: puis
1: voilà.
2: Les à côté, hein, faut organiser le parking quand il y a des grosses manifestations. Voilà, il y a un petit coup de main à donner, quoi. Voilà.
1: Ouais, c'est sûr. Ok. Tiens, la soirée discothèque, d'ailleurs, ça me fait penser que. Samedi, on était en AG, nous, ici, chez Graffiti. Et j'ai un message de DJ Migou qui me charge de te dire qu'il va bientôt t'appeler pour la soirée discothèque qui est prévue avec lui et quelques DJ en janvier, je crois.
2: Elle n'est pas encore annoncée parce que, voilà, mais on a calé une date pour pouvoir se faire une soirée ensemble. On avait déjà invité DJ Migou chez Paulette, qui avait fait un excellent set d'ailleurs. Et puis le courant est bien passé, donc
1: ouais,
2: on va continuer. Impeccable.
1: Impeccable.
2: On va passer le bonjour.
1: Ok. tu as déjà des dates peut-être ou des événements avec des investissements plus lourds sur lesquels il faudrait peut-être commencer à communiquer tout de suite ou
2: alors,
1: pas.
2: Alors, bah pour la suite, on a fin du mois d'octobre, on a Dr. Feelgood, hein, qui vient quand même,
1: ah oui,
2: donc, un groupe, ouais. Groupe de rock britannique qui tourne depuis les années 70.
1: Dr. Feelgood.
2: Ça vend bien, alors là aussi, il faut vite se dépêcher.
1: Alors,
2: Charlie,
1: mon collègue, va rigoler parce que. Dr. Feelgood, je disais vu, en 1982, il faisait la première partie de la tournée d'adieu des Rolling Stones.
2: Ah oui, carrément. Ça, c'est la classe.
1: À Auteuil.
2: Ouais, ouais. Eh ben, ils sont déjà passés chez Paulette il y a quelques années de ça, et
1: ouais.
2: ils repassent avec un nouvel album qui date de peut-être 1 ou 2 ans, je ne sais plus. Là, j'ai peur de dire une bêtise. Mais ouais, ils ont eu beaucoup de succès. Dans le milieu des années 70, hein, ils ont fait des disques d'or quand même.
1: Ah oui, oui, oui, c'était quelque chose. Hein.
2: Ouais. Et en première partie de Dr. Feelgood, il y aura Sweet Mad, qui est un petit groupe local, donc c'est Roxane à la batterie et Emric à la guitare.
1: Ok.
2: Ça, c'est à voir aussi, parce que ça fait penser à tous ces groupes de deux musiciens comme Non Regretté Kokomo qui ont arrêté, ou.
1: Ouais, Aya aussi.
2: Royal Blood, par exemple.
1: Ah, ouais, voilà, c'est vrai. C'est, ouais.
2: Dans le style guitare et batterie, ça c'est puissant et ça le fait bien.
1: Ok. Bon, super de laisser la place aussi aux locaux.
2: Tout à fait. C'est un peu le but aussi, c'est de laisser les premières parties à des groupes du coin.
1: Mm.
2: Ça fait un beau tremplin.
1: Bon, et ben super.
2: Voilà. Ensuite, très rapidement, donc 31 octobre, le lendemain, donc concert tribute d'Halloween avec Lady Lafay, qui est un groupe réunionnais, un tribute de Muse,
1: d'accord,
2: et un tribute de Korn, qui est Korn Escad, un groupe slovaque qui est déjà venu l'année dernière, qui avait fait un super truc.
1: Ah ouais.
2: Ouais. Donc là aussi, c'est la soirée d'Halloween quasi traditionnelle. Ça fait deux, trois fois qu'on l'a fait. Donc, trois fois, oui, c'est ça. Ça va être la troisième fois.
1: Ok. Ah bah c'est... Ah c'est
2: Et
1: des...
2: puis, voilà, c'est un programme assez chargé. Hein. Derrière, il y aura rapidement les Roadrunners au mois de novembre. Il y aura une reggae party. On fera un marché de Noël aussi.
1: Ok.
2: Et puis, on terminera l'année avec un tribute Johnny Hallyday. Ça, c'est assez rare aussi qu'on fasse ce genre de choses avec Phoenix 66.
1: Ah oui,
2: Voilà.
1: j'ai déjà entendu parler, ouais. Ok. Bah, de toute façon, je pense que si on arrive à maintenir ce bon contact-là, début novembre, pendant une de nos émissions, là, avec Charlie, on peut refaire un point comme ça sur.
2: Oui, ça permettra de
1: Voilà.
2: leur donner les dates et puis de leur détailler un peu les. La
1: Ouais.
2: programmation avec les styles des groupes, etc.
1: Ouais, voilà, pas de souci.
2: Très bien.
1: Eh ben Jean-Jacques, merci d'avoir attendu cette heure-là pour nous parler.
2: Pas de problème, je suis encore réveillé à cette heure-là, pas de souci.
1: Eh ben.
2: Merci, merci à toi de, voilà, d'avoir proposé l'interview et puis merci à Radio Graffiti.
1: Et
2: Et à
1: d'ailleurs,
2: bientôt.
1: on a un jeu, j'allais oublier d'en parler, on a un jeu
2: Ah oui, c'est vrai, oui.
1: 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C'est pareil, hein, là, les auditeurs peuvent aller sur le site de Radio Graffiti. Et s'ils ont le bonheur de gagner une place, ils s'engagent à venir. Parce qu'il y a de...
2: Oui.
1: Hein?
2: Oui, à venir ou à prévenir. C'est déjà arrivé en fait que des gens qui gagnent des places ne viennent pas. Ça peut arriver, hein. On peut avoir des empêchements. Ça, c'est pas le problème.
1: Oui.
2: Mais c'est déjà arrivé sur des concerts où on était sold out.
1: Oui.
2: Et quand on est vraiment complet complet, il y a des gens qui attendent devant, qu'il y ait des places qui se libèrent ou qu'il y ait des gens qui revendent des places. Donc si vous comptez, si vous gagnez que vous ne comptez pas venir au final pour un empêchement, juste prévenez-nous. Comme ça, on réouvre des places.
1: Voilà, ça peut faire des heureux qui sont dans les files d'attente.
2: C'est ça.
1: Ok, Jean-Jacques, eh ben, écoute, merci, puis à très bientôt, de toute façon.
2: Oui, merci beaucoup. Allez, à bientôt.
1: À bientôt, salut.
0: Comme quoi, la technique nous permet de faire des choses incroyables en
1: C'est ça.
0: 2026 à la radio.
1: Avec un portable et...
0: Mais je pense qu'il ne m'entendait pas. Il ne peut pas m'entendre, en fait. Je vois pas comment il pouvait.
1: Bah non, toi,
0: Ouais, non,
1: il
0: voilà.
1: te...
0: C'est pour ça, tu vois,
1: Faudra
0: je suis
1: qu'on...
0: resté humble sur le côté.
1: Faudra qu'on essaye la prochaine fois d'être à deux de ce côté-là, à la limite, ou... On verra.
0: Voilà, on prendra 10 minutes avant l'émission pour.
1: On va peaufiner ça.
0: Mais en tout cas, ouais, c'est pas mal, quoi. Un programme assez alléchant, quoi, on va dire. Donc,
1: Ouais, et puis un peu dans tous les styles.
0: C'est chouette.
1: Et puis Poulette, c'est quand même la salle culte du coin, quoi.
0: Ben voilà.
1: Bon, il y a Narcisse aussi maintenant dans les Vosges, qui fait un peu le même genre d'événement.
0: De l'autre côté.
1: De l'autre côté, voilà. C'est bien parce qu'ils se font pas concurrence. Et Dieu sait si les salles de spectacle se font rares avec ces jauges-là.
0: Oui. Non, mais c'est en plus des jauges appréciables, quoi. Donc c'est. Donc tu retourneras voir Dr. Feelgood.
1: Ouais, ça c'est, j'avoue que c'est tentant. Ok, bah du coup on va reprendre le fil nous de notre soirée sans thème.
0: Oui, mais no theme is the theme. Et, et session électro, un petit peu.
1: Ouais.
0: Le premier morceau, c'est toi, je pense, parce que je me rappelle pas.
1: Non, non, ça
0: C'est
1: vient de
0: moi.
1: chez toi.
0: Parce que moi, c'est vrai que j'ai proposé pas mal de morceaux. Et je sais pas si t'as vu, mais dans mes propositions, il y avait au moins 3 morceaux des Beatles.
1: Oui.
0: Et que t'as complètement ignoré.
1: Eh
0: Et donc, du
1: ben.
0: coup, j'ai fait la grève de la préparation de l'émission suite à ça. Voilà.
1: D'accord. Je savais que tu étais un rebelle. C'était compliqué, hein, aujourd'hui de faire la sélection parce que ben voilà, on avait un peu de temps pour Paulette, on a du coup un peu moins de temps pour notre programmation habituelle. Et j'avais 1 heure et demie de musique, il fallait réduire à 40. Donc effectivement, il n'y aura pas de Beatles.
0: Bon, et ben alors il y aura Vulgarix,
1: Voilà.
0: Yoratron, DJ finlandais, et un morceau, on terminera la session avec un morceau assez entraînant, je trouve, assez sympa. Tokyo Disco.
1: Plutôt dansant. Hein.
0: Voilà, de Yin Yin.
1: Donc il est jamais trop tard pour inviter son voisin.
0: Oui, oui, oui, carrément.
1: Foncez, montez le son, ouvrez les fenêtres, il fait encore bon. C'est parti.
0: C'est parti. Ah oui, je t'ai proposé ça.

0: toujours laisser les notes de fin.
1: Oui, oui, c'est vrai. Les morceaux de 2 minutes 32.
0: Donc un petit tour vers Tokyo. Mais vous êtes bien sur l'espace Liberté qui est Radio Graffiti.
1: Ouais, donc c'est pas mal, ça bouge bien, ça. J'aime bien.
0: Ouais, là, j'avoue que je connaissais pas trop.
1: Il y a un bon rythme, ouais, tout du long. Tout du long, c'est bien. séquence d'après dans cette émission où on avait décidé...
0: Hyper préparé, comme d'habitude. un peu de dub, parce que...
1: Un habitué.
0: J'ai vu que tu n'avais pas mis de reggae.
1: C'est vrai. Non, parce que j'ai mis 3 Beatles.
0: Qu'est-ce qui lui arrive? Il met 3 Beatles, il ne met pas de reggae. J'ai cru que c'était quelqu'un d'autre qui m'avait envoyé ce lien. Et donc, ouais, quelqu'un qu'on n'a jamais programmé. Camille Bazbaz avec son pote Pépé. Je pense que c'est leur dernier album. Et c'est okay. Amidub qu'on écoutera. Et là, c'est sur l'album Rockit, l'album qu'il était venu présenter aux brasseries à Maxéville, il y a 2 ans maintenant, 2-3 ans peut-être même.
1: Je ne sais pas, Denis, je ne compte pas le temps passé avec toi. C'est ça le secret.
0: Tu as été bien élevé. On enchaînera avec Palatine, l'album... Talismanie, et j'aime bien, c'est pareil, le morceau c'est
1: Changing.
0: Et puis on mettra un petit coup d'électro grâce à toi.
1: Ouais, encore un peu. IDO Tape, là on passe en Corée, voilà. Ouais. Et c'est un mélange un peu électro, mais avec des instrus, on va pas dire réels, parce que ça peut pas froisser les gens, mais plutôt classique, quoi. Alors, notamment pas mal de batterie. Il y a pas mal de vidéos qui circulent, on voit le batteur qui tape bien en direct durant le morceau. Donc,
0: faut aller découvrir
1: c'est
0: ça.
1: C'est assez entraînant aussi.
0: Okay. Et on finira cette grosse session... avec deux Bamix.
1: Ça faisait longtemps aussi.
0: Et là, ils sont avec Massilia Sound System.
1: Ok.
0: Et ben, j'en dis pas plus, vous verrez. C'est plutôt étonnant. Donc, t'as autre chose à dire ou pas?
1: Mais c'est ça le secret aussi de toutes ces années, c'est de toujours savoir étonner l'autre. Ouais. N'est-ce pas, mon Denis?
0: Allez,
1: appuie.
0: Comment?

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0: Voilà, c'était de Bamix.
1: Et c'est l'album À travers les ponts qui est sorti l'an dernier, il me semble. L'an dernier ou tout début de cette année.
0: Ouais, ouais, bah de toute façon, on y reviendra, je pense.
1: Il est un peu dans nos chou- ils sont un peu dans nos chouchous aussi.
0: C'est vrai, c'est vrai, c'est vrai. Et finalement, on est dans les temps, tu vois, dans cette.
1: Voilà, parfait.
0: Voilà. Hein.
1: Bon, il fallait retirer les Beatles, quoi.
0: mais tu me connais, je lâcherai pas l'affaire, de toute façon.
1: Et on lâche rien, c'est ça.
0: On lâche rien. Non, non, de toute façon, c'est pas maintenant qu'on va lâcher quoi que ce soit. Hein, donc, c'est mal de me connaître.
1: Préparez-vous, hein, parce que ce coup-ci, les sanatoriales sont passées, le pape est reparti, donc la campagne va démarrer. Vous allez.
0: Non, je cherchais le lien entre les sénateurs et le pape, mais à part là, j'avais pas. Et c'est vrai qu'on s'était dit que on ferait un petit hommage à Catherine Ringer dans l'émission. Bon, on lâche pas, on va le faire, on le fera.
1: On fera,
0: mais. Mais c'est toi qui vas le faire, pour commencer.
1: Je vais commencer, ouais, c'est le petit rendez-vous pour les oiseaux de nuit, là, tout à l'heure, à minuit, pour le numéro 520e. Donc, nouvelle édition de l'émission de Parenthèse, et on va écouter un des albums d'Erita, le deuxième, No Comprendo. En fait, un album de deux tubes. Je l'ai réécouté cet après-midi. Je savais que c'était un album que j'avais bien aimé. Et en fait, il y a tout dessus, quoi.
0: Il y a tout dessus, ouais. Y a...
1: J'ai hésité entre.
0: C'est comme ça.
1: Un autre un peu plus.
0: Il y a Andy dessus, de mémoire.
1: Ouais, il y a Andy aussi.
0: Super morceau à faire à la gratte.
1: Jalousie, Bad Day. Enfin, il y a tout. Donc, si vous continuez. À boire l'apéro le temps que vous mangiez et que vous fassiez un petit Dijon, vous pouvez finir la soirée avec l'Erita si ça vous tente. Sinon, ça sera une rediff le vendredi après-midi à 15h.
0: Et oui, voilà.
1: Voilà.
0: Et nous aussi, on a des rediffs dans l'émission. Les lundis, une semaine sur deux, quand on se repose de toute cette agitation de préparation d'émission. Et les jeudis matins.
1: À 8h.
0: À 8h, voilà. On va peut-être pouvoir remettre du sauvage un peu aussi.
1: Ça y est, je crois qu'on n'a jamais arrêté.
0: Oui, on a fait une petite pause pour.

0: Rock'n'Bock, mais...
1: Le Rock'n'Bock, il y avait Vache de Rock aussi. C'est toujours la période où Graffiti délocalise. Et bientôt, on sera d'ailleurs au marché du monde solidaire, au CD. Donc c'est mi-novembre.
0: T'étais bien renseigné, hein, actif sur tout ce qui est partenariat.
1: Moque-toi.
0: Et
1: le taquin.
0: Et un autre partenariat que nous avons dans cette émission, le partenariat transfrontalier.
1: International.
0: C'est vrai, c'est peu de le dire. Et avec notre digne représentante de tout ce qui se passe dans le monde électro berlinois.
1: Berlin, une ville où il fait bon vivre depuis 8 jours. Je ne pouvais pas le louper, celle-ci.
0: C'est vrai, c'est vrai. Et là, c'est un morceau, c'est Train Man de Lauer.
1: Ouais.
0: Et on laissera Fanny.
1: Alors, à chaque fois, c'est des pures découvertes dans ce qu'elle nous propose. Et bah, là, je vous propose d'écouter pourquoi.
0: T'arrives en même temps à cliquer sur ton téléphone et sur l'ordinateur.
1: Tu me fais progresser. Allez, on écoute Fanny.
2: Coucou Charlie, coucou Denis, hello la tribu. Aujourd'hui c'était un peu. Aujourd'hui c'était un peu l'été indien à Berlin. Il n'y a pas à dire, le soleil ça met de bonne humeur, surtout un lundi. Et on continue à se faire plaisir avec le thème libre de ce soir sur Radio Graffiti. Pour ce faire, j'ai choisi le morceau Train Man, produit par Lauer, que j'ai mis à fond dans mes écouteurs cet après-midi même. Cette chanson m'a accompagnée à plusieurs reprises cet été. Je la trouve assez fun avec ses accords un petit peu funk. Et j'espère qu'elle vous donnera du peps pour la semaine.
1: Voilà, c'était Fanny en direct de Berlin. Et sous les moqueries de Charlie, je vous propose de danser sur les ambiances monde de la nuit de Berlin, on peut le dire.
0: Oui, oui, du petit matin.
1: Du petit matin. Allez, à bientôt.
0: Allez, bisous.

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The Angry Silence, épisode 43, consacré à quelques sorties post-punk du troisième trimestre 2026. Comme d'habitude, on commence avec les premiers albums. En l'occurrence, ça sera une formation anglaise, Opus Kink, qui sort The Sweet Goodbye. Le morceau s'intitule pour sa part « Will It Come For You ?»

La deuxième sélection, toujours anglo-saxonne, anglaise plus précisément, ça sera pour Mars Ulcers, donc une formation qui sort son premier album, Silent Pictures, sur ce troisième trimestre 2026. Et le morceau s'intitule lui-même Silent Pictures, Mars Ulcers.

Et pour compléter cette sélection des premiers albums anglais, ça sera la formation nommée Dead Horse, en deux mots, à ne pas confondre donc avec Dead Horse en un seul mot, formation canadienne d'excellent post-rock et pas de post-punk. Revenons donc à Dead Horse en deux mots. Premier album sorti donc sur ce troisième trimestre 2026, album intitulé Caught the Nonsense, et le morceau est lui intitulé I Will Die, tout un programme.

Dead Horse, qui termine donc cette petite sélection anglaise des premiers albums sortis sur le troisième trimestre 2026 dans la catégorie post-punk. Encore une fois, lorsqu'on parle de post-punk dans These Angry Silence, c'est vraiment, vous le savez maintenant, j'espère, dans un sens vraiment très large, hein, du plus sautillant au plus sombre. Quoi qu'il en soit, passons de l'Angleterre à l'Allemagne avec un autre premier album, toujours, formation nommée Tense. L'album est intitulé, lui, No Cure. Il est trouvable facilement, évidemment, comme la plupart des albums qui sont diffusés dans les Angry Silence, sur Bandcamp, et celui-ci est en Name Your Price, c'est-à-dire qu'on peut l'avoir pour rien. Le morceau s'appelle I Will Die, c'est évidemment le morceau précédent. Le morceau s'appelle Waiting for a Healing Tense.

Vous êtes à l'écoute de Radio Graffiti 101.5, l'émission These Angry Silence, son 43e épisode consacré à quelques sorties post-punk du troisième trimestre 2026. De l'Allemagne, on passe aux États-Unis avec, toujours dans la séquence premiers albums, une formation nommée Nocturnal Prose. L'album est intitulé Western Interest et le morceau Laughing Spell.

L'autre premier album d'une formation états-unienne de ce soir sera celui de The Secrecy, album intitulé Pins and Needles. Le morceau Set Me Free.

confirmé cette sélection. Premiers albums sur le troisième trimestre 2026. Direction l'Indonésie avec une formation nommée Temaram. Alors je m'excuse à l'avance hein, pour les éventuels auditeurs et auditrices d'origine indonésienne. Je m'excuse pour la prononciation évidemment. L'album s'intitule lui Antara Ankara et le morceau s'appelle Axiomatique. Axiomal, ouais, bon, bref. Les références seront bien sûr sur le site Temaram.

Vous êtes à l'écoute de Radio Graffiti 101.5, l'émission des Angry Silence, son 43e épisode consacré à quelques sorties post-punk du troisième trimestre 2026. Donc à l'instant, c'était Tamaram. On passe à une petite sélection des deuxièmes albums sortis sur la période. Et on démarre cette petite sélection avec Normans, formation états-unienne, qui sortent donc deuxième album intitulé Faust Demonica et le morceau Urge to Merge.

L'autre sélection Made in USA de cette parenthèse, second album sorti sur le troisième trimestre 2026, ce sera pour une formation nommée Plume. L'album est lui intitulé Bodies in Motions et le morceau Too Much Sunlight.

J'avais bien dit qu'il y aurait du sautillant ce soir. Voilà, donc c'était un instant plume pour le côté métissage jazzy du post-punk. Et justement, donc Normans pour le côté presque new wave de la compo. Allez, on passe à tout à fait autre chose avec la dernière sélection des deuxièmes albums sortis sur le troisième trimestre 2026. Cette fois-ci avec une formation française et je suis un peu embêté parce que je ne sais pas trop comment prononcer le nom de cette formation. Faut-il dire Ainin ou faut-il dire Inin ? Partons sur Ainin. L'album est intitulé Diagonal. Il est disponible lui aussi sur Bandcamp en Name Your Price, donc vous pouvez le récupérer assez facilement. Mais c'est bien aussi de soutenir les formations, cela va de soi. Donc Diagonal, Ainin, et le morceau s'appelle Au fond des caves.

la sélection du troisième album sorti sur ce troisième trimestre 2026. J'ai retenu celui des Canadiens d'Actors, album intitulé All Love Will Live Forever, et le morceau est lui intitulé Left Unread.

pas de quatrième album dans la sélection de ce soir, donc on passe tout de suite au cinquième album, celui de Human Tetris, formation russe, non, qui sort Side, et le morceau est intitulé Fragments.

Huitième album pour Interpol, formation états-unienne, qui sortait donc sur ce troisième trimestre 2026, This Mirror Weighs a Ton, et le morceau s'intitule, lui, Darling Falls.

Vous êtes à l'écoute de Radio Graffiti 101.5, l'émission These Angry Silent. C'était le 43e épisode consacré à quelques sorties post-punk de l'année 2026. Petit rappel avant de se quitter, la possibilité de réécouter l'émission le mercredi matin à 9h30, le dimanche à 14h, c'est donc du différé, cela va de soi. De retrouver le podcast, la playlist complète sur le site radiograffiti.fr, sur la page de l'émission. Profitez-en pour jeter un coup d'œil aux autres excellentes émissions proposées par Radio Graffiti. On se retrouve dans 15 jours en direct, soit le 13 octobre, si je ne m'abuse. Et puis on se quitte avec un dernier morceau, ça sera extrait du 8e album de Sad Lovers and Giants. Album intitulé The Weight of Forgotten Dreams et le morceau Survival Plan. Je vous souhaite une excellente fin de soirée sur Radio Graffiti ou ailleurs. Et faites attention à vous, Sad Lovers and Giants.

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0: Merci.
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0: C'était les producteurs de porc, comme d'habitude.
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